0: Lis-moi là.
1: Aïe.
2: Si.
0: Lis-moi.
3: Your call has been placed on hold.
0: Et qu'est-ce que c'est? 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